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On est ensemble d'ailleurs jusqu'à minuit. 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

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Bon lundi soir, Jason qui est là, en pleine forme. Vraiment très content de vous retrouver. On est ensemble d'ailleurs jusqu'à minuit. 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
6: Eh bien, bon mardi tout le monde. On repart pour une nouvelle journée dans le Country Club. Et ce matin, on va faire le tour de l'actualité. D'argent, on va parler logement, d'environnement. On va avoir une petite... des petites doses de côté plus insolites. On va parler sport. Café en main, on part pour les trois prochaines heures ensemble. Et on débute ça avec la musique de Tania Martin et Traverser le temps. Je te souhaite un excellent mardi matin.

On va commencer avec une nouvelle sur le portefeuille de plusieurs d'entre vous quand même. Vous savez, les versements de la nouvelle allocation canadienne pour l'épicerie ont débuté la semaine dernière. La mesure remplace l'ancien crédit pour la taxe sur les produits et services, puis elle a été bonifiée de 25 % pour les 5 prochaines années. Donc, ce que ça veut dire, une famille de 4 personnes pourrait recevoir jusqu'à 1 890 $ cette année, puis une personne seule jusqu'à 950 $. Alors, si vous n'avez pas vérifié votre compte récemment, je pense que ça vaut la peine d'y jeter un œil. On enchaîne avec la musique de Sandrine Hébert, « Comme des fous ». Je te souhaite un excellent mardi matin, un bon réveil, un bon café, un bon début de journée.

On y va plus d'un avertissement qui vaut la peine d'être entendu ce matin. Pourquoi? Eh bien, parce que le Centre antifraude du Canada rapporte avoir reçu 149 signalements d'hameçonnage et de tentatives de virement électronique frauduleux au cours des derniers jours seulement. Le mode opératoire reste à peu près toujours le même, un message ou un appel qui semble provenir de votre institution financière qui vous demande de confirmer une transaction ou de cliquer sur un lien. Le réflexe à garder, jamais cliquer, voilà. Toujours rappeler votre banque directement avec le numéro qui est inscrit derrière votre carte. Hein? On prend les numéros officiels. Et vous allez voir, 99,999% du temps, ta banque, ton institution financière, en fait, elle t'appelle pas. C'est pas vraiment comme ça que ça fonctionne. On enchaîne maintenant avec Alexandre Junior Meunier et qu'on sonne la liberté. Une fois de plus, je te souhaite un beau matin.

0: de t'en parler. Reste là. On va parler également cinéma. En tout cas, plein de belles choses encore à venir dans ton country club de ce mardi matin. Je te rappelle que c'est Manon Bisson qui est avec toi, mais seulement en remplacement de Danny Côté qui, lui, profite de ses vacances.
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4: Bon jeudi, ici Louis-Philippe Arnois-Harel. Les États-Unis ont annoncé qu'ils ne renouvelleront pas l'accord Canada-États-Unis-Mexique dans sa forme actuelle, mais il restera en vigueur pendant les négociations. Le représentant américain au commerce, Jameson Greer, a déclaré vouloir résoudre les lacunes de l'accord et les déficits commerciaux avec le Canada et le Mexique, déclenchant ainsi un processus de révision annuel qui pourrait durer jusqu'à 10 ans. Le Canada et le Mexique, favorables à une prolongation de 16 ans, ont exprimé leurs préoccupations face à l'incertitude économique engendrée par cette décision. Les discussions se poursuivent alors que des droits de douane sectoriels et des tensions commerciales continuent de peser sur les relations nord-américaines. Des membres de la communauté juive et d'autres citoyens ont bravé les intempéries hier soir à Montréal pour honorer la mémoire de Michel Mizrahi, 68 ans, et de Mohamed Lamid Ben Redouane, agent de police. Les deux hommes ont été tués lors de la fusillade du 22 juin à Côte-des-Neiges. Ce rassemblement marquait la fin de la Shiva, période de deuil juive de 7 jours, et s'est tenu près du site de l'attaque. Les participants ont souligné la solidarité exceptionnelle de la communauté et rendu hommage aux actes de bravoure de M. Mizrahi qui a sauvé plusieurs vies avant de succomber. Une cérémonie commémorative pour l'agent Ben Redouane est prévue mardi au Centre Bell. Et pour terminer, à l'international, deux individus ont escaladé hier l'antenne de l'Empire State Building à New York, déployant une banderole avant de descendre et d'être arrêtés par la police. On pouvait y lire « Quand le pouvoir de l'amour l'emporte sur l'amour du pouvoir, le monde connaît la paix ». Vêtus de noir et masqués, ils sont restés en équilibre au sommet du gratte-ciel de 443 mètres, suscitant l'étonnement des passants et provoquant la fermeture temporaire de l'accès aux plateformes d'observation. Leur identité reste inconnue et aucun blessé n'a été signalé, tandis que les autorités enquêtent sur la manière dont ils ont accédé à cette partie interdite de l'édifice. Ce type d'escalade spectaculaire n'est pas inédit sur l'Empire State Building, qui a déjà attiré des casse-coups. C'est ce qui complète vos actualités Arsenal Média. Passez une bonne journée sur nos ondes.
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0: Eh bien, aujourd'hui, Mégantic, on prévoit des alternances de soleil et de nuages avec un maximum à 26 et un humidex à 29. Ce sera dégagé pour ce soir, cette nuit, avec un minimum de 12. Et pour demain, mercredi, on prévoit...
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0: Une belle journée sous le soleil avec un maximum à 29.

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2: Du côté du cinéma, la longue fin de semaine de la fête du Canada a livré son lot de surprises au box-office nord-américain. C'est le film d'animation des Mignons et des Monstres qui prend la tête du classement, mais avec un démarrage plus modeste que prévu par rapport aux précédents films de la franchise. Toy Story 5 glisse en deuxième place, mais continue quand même d'accumuler les millions depuis sa sortie. Et la vraie surprise de la semaine, c'est Young Washington, un film sorti presque sans promotion qui termine en troisième position avec un résultat bien au-delà des attentes. On s'offre maintenant l'excellent Christopher Bracken avec 8400 kilomètres. Bon matin!

Petite nouvelle insolite pour vous faire sourire. En France, il y a un lanceur, pour vrai, là, quelqu'un qui lance quelque chose, du nom de Yann Chaussinant, qui vient d'établir un nouveau record du monde, quand même assez drôle, celui de lancer de toilette. Ben oui, sa cuvette à lui a parcouru 11 mètres et 80 centimètres avant de toucher le sol. C'est le genre de discipline qu'on voit pas souvent aux Olympiques, hein, mais qui prouve que les gens ont vraiment, vraiment de l'imagination quand vient le temps de battre un record. On enchaîne avec Laurence Saint-Martin et Sèche tes pleurs. Bon mardi matin!

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2: On va parler un peu environnement. Le gouvernement fédéral vient d'annoncer de nouveaux investissements dans l'énergie propre en Alberta et en Saskatchewan, deux provinces historiquement associées au pétrole et au gaz. L'objectif est d'accompagner ces régions dans une transition vers des sources d'énergie renouvelables, tout en soutenant les emplois locaux dans cette transformation. C'est un dossier qu'on va continuer de suivre parce qu'il illustre bien comment l'économie canadienne cherche à se diversifier. On enchaîne en musique en ce mardi matin dans ton Country Club avec Emmanuel Boucher. Un verre ou deux. Manon qui t'accompagne jusqu'à 9h. Bon matin!

0: Je sais qu'on est mardi matin, mais écoute quand même, je sais pas comment ça se fait que j'ai pas parlé de ça hier, mais écoute. Allons-y, parlons-en aujourd'hui. Je prends un peu plus de temps pour vous en parler justement parce que ça a fait jaser, parce que c'est le genre d'histoire qui dépasse le simple cadre du sport. Le Brésil, une des grandes favorites de la Coupe du Monde, a été éliminé dimanche par la Norvège, un pays qui avait même pas participé à un mondial depuis 1998 puis qui avait jamais de toute son histoire atteint les quarts de finale. C'est l'attaquant Erling Haaland qui a fait toute la différence avec deux buts marqués dans les 11 dernières minutes du match. Pour la Norvège, c'est un moment qui va rester gravé longtemps et pour le Brésil, une sortie de route qui est difficile à digérer.
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12: Bonjour, ici Michel Scarpino. Voici le bilan de l'actualité. Le premier ministre Mark Carney a atterri à Ankara, en Turquie, où il doit tenir plusieurs réunions avec des chefs d'État de pays alliés dans le cadre du sommet de l'OTAN. Le premier ministre devrait avoir des entretiens bilatéraux aujourd'hui avec le président turc Recep Erdogan et le président ukrainien Volodymyr Zelensky. Il doit aussi rencontrer des responsables sud-coréens, allemands et norvégiens. Le sommet de l'OTAN devrait porter principalement sur une augmentation collective des budgets de défense, ainsi que sur l'unité de l'Alliance dans un monde de plus en plus menaçant. Le ministre des Finances, François-Philippe Champagne, a affirmé hier que les libéraux maîtrisaient les finances fédérales, alors même que les détails essentiels concernant les dépenses en matière de défense et d'infrastructure restent confidentiels. M. Champagne a indiqué aux journalistes qu'Ottawa s'était montré très transparent envers les Canadiens concernant le rythme des dépenses fédérales et la nécessité de se concentrer sur ce que le gouvernement peut contrôler en cette période d'instabilité géopolitique. Et puis la SOPFEU a élargi le territoire où des mesures préventives restreignent les travaux en forêt devant les conditions météo actuelles. Elle a suggéré à ses membres de suspendre les travaux d'exploitation forestière et les travaux sylvicoles à partir de 8 heures ce matin. La mesure s'applique aux régions du Saguenay-Lac-Saint-Jean, la capitale nationale, la Mauricie-Loutaouais, l'Abitibi-Témiscamingue, la Côte-Nord, de même que le nord du Québec, la Naudière et les Laurentides. La recommandation de restreindre les travaux en forêt s'applique principalement au secteur forestier composé majoritairement de résineux. Et par ailleurs, le ministère de la Sécurité intérieure a élargi l'interdiction de faire des feux à ciel ouvert en forêt ou à proximité depuis 18 heures hier dans la majorité des régions du Québec. Actuellement, près de 200 feux sont en activité dans les zones de protection intensive et nordique du Québec. C'était vos actualités Arsenal Média.
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0: 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Eh bien, voilà qu'on repart pour notre deuxième heure ensemble au cours de cette heure. Évidemment qu'on aura l'excellente musique country, bien évidemment. Mais on va parler d'argent, de musique, d'un record assez particulier. On va aussi prendre des nouvelles de vos vacances d'été parce que le sujet revient beaucoup ces jours-ci. Alors, installez-vous confortablement. Ton Country Club continue maintenant avec Jason Aldean et Don't Tell on Me. Bon matin!

0: On va parler économie, mais on va aussi en parler, je veux te sensibiliser, OK? Donc, il y a une étude récente sur les habitudes de consommation qui apporte un éclairage intéressant. Donc, si chaque ménage québécois consacrait seulement 25 $ par semaine à des achats locaux plutôt qu'à des produits importés, ça générerait environ 3 milliards $ en retombées économiques par année pour la province. C'est un petit geste répété à grande échelle qui peut en fait faire une vraie différence pour les commerces et les producteurs d'ici. Donc 25 $ là, c'est très peu. Je sais que pour certains c'est beaucoup d'argent là, j'embarque pas dans ça, je comprends très bien. Mais 25 $ là qu'on dépense dans les commerces locaux qui peut générer 3 milliards $, je pense que ça ferait de notre province une province un petit peu plus en santé financière. Ceci étant dit, on s'offre maintenant la musique de Mumford & Son et de Chris Templeton avec Here. Bon mardi matin, bon réveil, bon début de journée.
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j'y vais encore d'une petite inter comme ça, drôle. En France, la Belge Chantal Gauze vient d'être couronnée championne du monde d'épluchage de crevettes grises. Ça, c'est une compétition qui est tenue dans le nord du pays. Elle a réussi à décortiquer 146,5 grammes de crevettes en 10 minutes. On sait pas trop comment on s'entraîne pour un titre comme ça, mais on lui lève quand même notre chapeau. Puis honnêtement, elle doit manger des crevettes dans une année, puis ça doit coûter cher aussi comme hobby, non? En tout cas, je dis ça comme ça. On enchaîne avec Gavin Adcock, pardon, et Never Call Again. Merci de nous avoir choisis. Moi, It Country, puis ton Country Club pour débuter ton mardi matin.

0: On va parler finances personnelles. Il y a un chiffre... Il m'a fait peur un peu. Bon, c'est un chiffre qui mérite en fait qu'on en parle. On parle des cas d'insolvabilité qui ont bondi de 8,5% au pays entre janvier et mars de cette année. Ça, on parle de 3 mois, là, selon les données du bureau du surintendant des faillites. Alors, si vous sentez que vos finances deviennent difficiles à gérer, faut savoir qu'il existe des services de consultation budgétaire gratuits offerts par des organismes reconnus avant d'en arriver à des mesures plus draconiennes comme la faillite. Alors, ça vaut la peine de consulter tôt plutôt que d'attendre que la situation se détériore et que, justement, on en vienne à être obligé de déclarer faillite. Donc, voilà, renseigne-toi auprès de chez toi. Je suis certaine que tu vas trouver ce dont tu as besoin, si évidemment tu en as besoin. Ceci étant dit, je t'invite à rester là parce qu'on parlera météo, puis je vois également la musique de Morgan Wallen et Post Malone qui s'en vient. Reste là.
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5: Bonjour, ici Michel Scarpino. Voici le bilan de l'actualité. Le premier ministre Mark Carney a atterri à Ankara, en Turquie, où il doit tenir plusieurs réunions avec des chefs d'État de pays alliés dans le cadre du sommet de l'OTAN. Le premier ministre devrait avoir des entretiens bilatéraux aujourd'hui avec le président turc Recep Erdogan et le président ukrainien Volodymyr Zelensky. Il doit aussi rencontrer des responsables bilatéraux aujourd'hui avec le président turc Recep Erdogan et le président ukrainien Volodymyr Zelensky. Il doit aussi rencontrer des responsables

0: cette période d'instabilité géopolitique. Et puis la SOPFEU a élargi le territoire où des mesures préventives restreignent les travaux en forêt devant les conditions météo actuelles. Elle a suggéré à ses membres de suspendre les travaux d'exploitation forestière et les travaux sylvicoles à partir de 8 heures ce matin. La mesure s'applique aux régions du Saguenay-Lac-Saint-Jean, la capitale nationale, la Mauricie-Loutaouais, l'Abitibi-Témiscamingue, la Côte-Nord, de même que le nord du Québec, la Naudière et les Laurentides. La recommandation de restreindre les travaux en forêt s'applique principalement au secteur forestier composé majoritairement de résineux. Et par ailleurs, le ministère de la Sécurité intérieure a élargi l'interdiction de faire des feux à ciel ouvert en forêt ou à proximité depuis 18 heures hier dans la majorité des régions du Québec. Actuellement, près de 200 feux sont en activité dans les zones de protection intensive et nordique du Québec. C'était vos actualités Arsenal Média. 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
1: Eh bien, Mégantic, voilà, soleil nuage pour aujourd'hui avec un maximum à 26 et un humidex à 29. Ce sera dégagé pour ce soir et cette nuit avec un minimum de 12. Demain, mercredi, on attend... Hit Country. Une journée sous le soleil avec un maximum à 29. Je t'offre maintenant la musique de Chris Templeton avec White Horse. En te souhaitant évidemment un excellent début de journée, Mégantic.

On parle musique maintenant, puis je te parle en fait de Madonna. Ben oui, parce que Madonna a lancé la semaine dernière son nouvel album Confession 2, son 15e disque en carrière. Plusieurs critiques le décrivent déjà comme son meilleur effort en deux décennies, avec des sonorités dance, pop et disco qui rappellent en fait ses grandes heures. On y retrouve même des collaborations avec Sabrina Carpenter et Stromae. À presque 68 ans, l'artiste continue visiblement de vouloir se réinventer plutôt que de se reposer sur ses acquis. Alors, voilà, ça me tentait de t'en parler. On s'offre maintenant le duo Kevin Parent et Francis de Grandpré avec Father on the Go. Bon mardi matin!

0: C'était l'excellent Alex Warren en compagnie de Jelly Roll et Bloodline. Et tu sais qui sera en concert demain soir du côté du Centre Bell à Montréal? Ben oui, Alex Warren, je voulais tellement aller le voir. Évidemment, mon portefeuille ne me le permettait pas parce que, évidemment, les billets, je sais pas si tu vis ça des fois, là, mais c'est affreux comment ça coûte ben trop cher. Ceci étant dit, je veux qu'on parle de autre chose, de passionné d'automobile de performance. Est-ce que tu savais que le tout premier modèle de pré-série de la nouvelle Bugatti Tourbillon a été aperçu en essai sur un circuit? La voiture qui doit succéder à la légendaire Chiron, ou Chiron, je sais pas comment on le nomme, promet d'être l'une des machines les plus puissantes jamais produites par le constructeur. Les premières livraisons aux clients sont attendues d'ici la fin de l'année.
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0: On parle vacances d'été. Plusieurs Québécois révisent en fait leur projet cette année, alors que la hausse du coût de la vie et le prix de l'essence continuent en fait de peser sur les budgets. C'est pas une surprise, mais ça confirme une tendance observée depuis quelques étés déjà. Les gens partent moins loin, voilà. On raccourcit la durée de leur séjour. Question d'arriver à se payer quand même un peu de répit cette année et des vacances. On enchaîne avec Claude Paquette et Big Star. Bon mardi matin!

0: Harpel Épine avec Saint-Félix. Petit aparté sportif, cette fois du côté du vélo au Tour de France. Tadej Pogačar a repris hier le maillot jaune des mains de son rival, Jonas Vingegaard, à l'occasion de la troisième étape qui menait le peloton jusqu'à Les Angles. Et le jeune Français Paul Sessax, seulement 19 ans, a terminé quatrième de l'étape, confirmant qu'il est déjà capable de suivre les plus grands noms du cyclisme mondial. On suit ça avec intérêt, évidemment, pour les trois prochaines semaines. Je t'invite à rester là parce que notre troisième et dernière heure s'amène. Encore une belle heure de musique country, entre autres Thomas Rhett, Zach Bryan et Andy Theriault, qu'on pourra retrouver au début de cette troisième heure.
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9: Bonjour, ici Michel Scarpino. Voici le bilan de l'actualité. Le premier ministre Mark Carney a atterri à Ankara, en Turquie, où il doit tenir plusieurs réunions avec des chefs d'État de pays alliés dans le cadre du sommet de l'OTAN. Le premier ministre devrait avoir des entretiens bilatéraux aujourd'hui avec le président turc Recep Erdogan et le président ukrainien Volodymyr Zelensky. Il doit aussi rencontrer des responsables sud-coréens, allemands et norvégiens. Le sommet de l'OTAN devrait porter principalement sur une augmentation collective des budgets de défense, ainsi que sur l'unité de l'Alliance dans un monde de plus en plus menaçant. Le ministre des Finances, François-Philippe Champagne, a affirmé hier que les libéraux maîtrisaient les finances fédérales, alors même que les détails essentiels concernant les dépenses en matière de défense et d'infrastructure restent confidentiels. M. Champagne a indiqué aux journalistes qu'Ottawa s'était montré très transparent envers les Canadiens concernant le rythme des dépenses fédérales et la nécessité de se concentrer sur ce que le gouvernement peut contrôler en cette période d'instabilité géopolitique. Et puis la SOPFEU a élargi le territoire où des mesures préventives restreignent les travaux en forêt devant les conditions météo actuelles. Elle a suggéré à ses membres de suspendre les travaux d'exploitation forestière et les travaux sylvicoles à partir de 8 heures ce matin. La mesure s'applique aux régions du Saguenay-Lac-Saint-Jean, la capitale nationale, la Mauricie-l'Outaouais, l'Abitibi-Témiscamingue, la Côte-Nord, de même que le nord du Québec, la Naudière et les Laurentides. La recommandation de restreindre les travaux en forêt s'applique principalement au secteur forestier composé majoritairement de résineux. Et par ailleurs, le ministère de la Sécurité intérieure a élargi l'interdiction de faire des feux à ciel ouvert en forêt ou à proximité depuis 18 heures hier dans la majorité des régions du Québec. Actuellement, près de 200 feux sont en activité dans les zones de protection intensive et nordique du Québec. C'était vos actualités Arsenal Média.
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0: Eh bien oui, bon réveil! Nous sommes mardi le 7 juillet, Manon Bisson qui t'accompagne. Et c'est notre dernière heure pour ce matin. Merci d'être avec moi jusqu'à 9h. On termine le tour d'actualité, on se laisse un peu de place pour de l'insolite. Et on ferme ça sur une note légère. Merci d'être encore là ce matin. C'est toujours un plaisir de partager ce moment avec vous. On s'offre maintenant pour débuter cette deuxième heure ensemble du côté musical Thomas Rhett avec Where We Go. Bon mardi matin!

Un chiffre qui mérite qu'on s'y attarde, c'est une étude de l'Observatoire québécois des inégalités. L'insécurité alimentaire continue d'augmenter au Québec pour une quatrième année consécutive. Elle touche particulièrement les locataires, chez qui elle atteint désormais une personne sur trois. C'est un rappel que même si on parle beaucoup de reprise économique, une partie importante de la population sent encore la pression du coût de la vie au quotidien. Si vous ou quelqu'un que vous connaissez vivez une période difficile, les banques alimentaires et les organismes communautaires de votre région sont là pour ça, et ça sans jugement. Également, regardez autour de vous s'il y a des frigos dons. Ils sont souvent remplis à plusieurs reprises au cours d'une même semaine, justement pour éviter beaucoup le gaspillage alimentaire. Alors, demander de l'aide, prendre de l'aide, il n'y a absolument rien de mal là-dedans. On enchaîne avec la musique de Tucker Wetmore avec Brunette. Évidemment, je te souhaite un beau mardi matin.

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1: On enlève un peu de sérieux avec un changement complet de ton. En Angleterre, il y a un curieux motif qui est apparu dans un champ du Wiltshire en fin de semaine. Un nouveau crop circle qui a déjà fait le tour des réseaux sociaux. C'est des figures géométriques à tracer dans les champs de blé qui fascinent toujours autant, même si la plupart sont aujourd'hui reconnues comme l'œuvre d'artistes amateurs plutôt que de phénomènes inexpliqués. N'empêche, celui-ci est particulièrement impressionnant parce que faut comprendre qu'on n'a pas la vision du haut. Bon, tu vas peut-être me dire que les drones, mais j'ai envie de te dire que non. J'ai envie de te dire qu'ils ont une vision qu'on n'a définitivement pas.
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On revient un peu plus en détail sur les mesures d'aide au coût de la vie dont je vous ai parlé, parce que les montants méritent d'être clarifiés. La nouvelle allocation canadienne pour l'épicerie, dont les versements ont commencé la semaine dernière, vont se poursuivre pendant 5 ans. Après le premier versement bonifié de cette année, les familles de 4 personnes peuvent s'attendre à recevoir environ 1 400 $ par année et les personnes seules environ 700 $ par année, et ce jusqu'en 2030. Ces genres de mesures qui misent bout à bout avec d'autres programmes provinciaux peut faire une vraie différence sur un budget familial.

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4: Bonjour, ici Michel Scarpino. Voici le bilan de l'actualité. Le premier ministre Mike Carney a atterri à Ankara, en Turquie, où il doit tenir plusieurs réunions avec des chefs d'État de pays alliés dans le cadre du sommet de l'OTAN. Le premier ministre devrait avoir des entretiens bilatéraux aujourd'hui avec le président turc Recep Erdogan et le président ukrainien Volodymyr Zelensky. Il doit aussi rencontrer des responsables sud-coréens, allemands et norvégiens. Le sommet de l'OTAN devrait porter principalement sur une augmentation collective des budgets de défense, ainsi que sur l'unité de l'Alliance dans un monde de plus en plus menaçant. Le ministre des Finances, François-Philippe Champagne, a affirmé hier que les libéraux maîtrisaient les finances fédérales, alors même que les détails essentiels concernant les dépenses en matière de défense et d'infrastructure restent confidentiels. M. Champagne a indiqué aux journalistes qu'Ottawa s'était montré très transparent envers les Canadiens concernant le rythme des dépenses fédérales et la nécessité de se concentrer sur ce que le gouvernement peut contrôler en cette période d'instabilité géopolitique. Et puis la SOPFEU a élargi le territoire où des mesures préventives restreignent les travaux en forêt devant les conditions météo actuelles. Elle a suggéré à ses membres de suspendre les travaux d'exploitation forestière et les travaux sylvicoles à partir de 8 heures ce matin. La mesure s'applique aux régions du Saguenay-Lac-Saint-Jean, la capitale nationale, la Mauricie, l'Outaouais, l'Abitibi-Témiscamingue, la Côte-Nord, de même que le nord du Québec, la Naudière et les Laurentides. La recommandation de restreindre les travaux en forêt s'applique principalement au secteur forestier composé majoritairement de résineux. Et par ailleurs, le ministère de la Sécurité intérieure a élargi l'interdiction de faire des feux à ciel ouvert en forêt ou à proximité depuis 18 heures hier dans la majorité des régions du Québec. Actuellement, près de 200 feux sont en activité dans les zones de protection intensive et nordique du Québec. C'était vos actualités Arsenal Média.
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6: On parle météo, soleil, nuages pour aujourd'hui, maximum 26, humidex à 29, dégagé pour ce soir, cette nuit, Mégantic avec un minimum de 12. Et demain, mercredi, on attend une journée sous le soleil.
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6: Avec un maximum à 29 degrés. On enchaîne avec la musique de Shaboozy et Born to Die. Évidemment, je te souhaite un beau mardi matin.

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2: Un sujet qui touche pas mal tout le monde du côté environnement et technologie. Google s'était engagé il y a quelques années à réduire de moitié ses émissions de gaz à effet de serre d'ici 2030. Sauf que les derniers chiffres montrent plutôt le contraire. Ses émissions ont bondi de 82 % depuis 2019, une conséquence directe de l'explosion de l'intelligence artificielle qui demande énormément d'énergie pour faire fonctionner tous ces centres de données. L'entreprise dit rester engagée envers sa cible, mais admet elle-même que le chemin pour y arriver est de plus en plus difficile à voir. Un bon exemple de l'écart qui peut exister entre les engagements environnementaux annoncés et la réalité terrain. On enchaîne avec la musique de Chloé Leclerc et Je lève les voiles. Bon mardi!

On parle logement parce que le sujet touche énormément de gens en ce moment. Alors, au-delà des chiffres sur l'abordabilité dont on parlait plus tôt, plusieurs villes à travers le pays commencent à assouplir leurs règlements pour permettre davantage de logements préfabriqués et modulaires, une avenue de plus en plus explorée pour accélérer la construction et réduire les coûts. C'est encore loin de régler le problème au complet, mais c'est un pas plutôt dans la bonne direction, et ce, pour plusieurs municipalités. Enchaînons du côté musical avec l'excellente Sarah Dufour et Chumelé. Une fois de plus, bon mardi matin. Manon, qui a le privilège de t'accompagner dans ton réveil et dans ta routine du matin.

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1: On parle sport et celui-ci va t'intéresser plus particulièrement. À Wimbledon, Novak Djokovic est devenu dimanche le joueur avec le plus grand nombre de victoires en carrière sur le gazon londonien, dépassant même le record que détenait Roger Federer. Voilà. Mais la vraie belle nouvelle pour nous, c'est que notre représentant québécois, Félix Auger-Aliassime, se retrouve justement sur le chemin de Djokovic. Les deux hommes s'affrontent aujourd'hui même en quart de finale. Auger-Aliassime a dû se battre fort pour se rendre jusque-là, avec un match de plus de 4 heures disputé dimanche. Ce sera son deuxième quart de finale à Wimbledon en carrière et on lui souhaite bonne chance pour continuer sa route contre le Serbe. Et ils se sont affrontés deux fois, ils ont chacun une victoire. Alors, rien n'est impossible.

Eh bien voilà, c'est la fin de ton Country Club de ce mardi 7 juillet. Merci hein, d'avoir été là. Merci de m'avoir tenu compagnie. On va évidemment se donner rendez-vous à 10 heures. Oui, on se retrouve à 10 heures tantôt où on va passer un autre beau 2 heures ensemble. Évidemment, je t'invite à rester là parce que pour la prochaine heure, tu auras droit à 3600 secondes de musique country sans interruption. Et je te donne rendez-vous à 10 heures tantôt. Bye!

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3: Ici Michel Scarpino. Face aux conditions météo actuelles, la SOPFEU, en collaboration avec le ministère de la Sécurité intérieure, a ajouté des secteurs à l'interdiction d'allumer des feux à ciel ouvert en forêt ou encore à proximité. L'interdiction s'applique à plusieurs régions du Québec. Mentionnons qu'actuellement au Québec, 9 incendies de forêt sont en activité dans la zone de protection intensive et 191 en zone nordique. Le ministre des Finances, François-Philippe Champagne, affirme que les libéraux maîtrisent les finances fédérales, alors même que les détails essentiels concernant les dépenses en matière de défense et d'infrastructures demeurent confidentiels. Il a indiqué qu'Ottawa s'était montré très transparent envers les Canadiens concernant le rythme des dépenses fédérales et la nécessité de se concentrer sur ce que le gouvernement peut contrôler en cette période d'instabilité géopolitique. Et puis, policiers et citoyens pourront rendre hommage aujourd'hui à l'agent de service de police de Montréal, Mohamed Lamine Ben Redouane, qui a été tué dans l'exercice de ses fonctions le mois dernier. Une cérémonie commémorative aura lieu en l'honneur du policier de 34 ans qui a perdu la vie dans un échange de tirs avec un tireur près d'un hôtel en Côte-des-Neiges le 22 juin. C'était vos actualités Arsenal Média.
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10: Alors, contente d'être de retour avec vous. En ce bel avant-midi, une fois de plus, on a deux belles heures ensemble devant nous. Honnêtement, j'ai pas mal hâte de vous jaser de deux, trois affaires que j'ai vues passer. Mais on est ici pour une seule chose. Mais en fait, pour plusieurs, mais une des principales, c'est évidemment la musique. Évidemment, on a ça ici. On a même la meilleure, puisque vous êtes à l'écoute de Hit Country. Alors que vous vous trouviez au centre du Québec, au Saguenay, en Beauce ou dans le Granit, installez-vous confortablement, puisqu'on débute ça à l'instant avec Low Cash et Hometown Home. Merci de nous avoir choisis.

La Coupe du Monde nous a donné toute une soirée. Les États-Unis se sont fait sortir par la Belgique 4-1 en huitième de finale. Alors, c'est fini le rêve pour le pays hôte. Ça faisait pourtant longtemps qu'on les sentait portés par leur monde. Mais il y a eu un bout de l'histoire qui m'a touché plus que le score. Vous vous souvenez de Follarin Balogun, leur attaquant qui avait failli manquer le match à cause d'un carton rouge qui a été annulé à la toute dernière minute? Eh bien, il a fini par jouer pareil. Puis, quand son nom a été annoncé avant le coup d'envoi, la foule lui a fait une ovation. Encore plus forte que pour Christian Pulisic, leur vedette habituelle. Le résultat était pas au rendez-vous, mais des fois, c'est pas la victoire qui reste. Hein? C'est comment le monde autour de toi réagit quand on te redonne une chance. On enchaîne avec la musique de Cody Johnson et The Fall. 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

0: Ce jeudi, du côté de Netflix, eh bien, il y a une nouvelle version de La Petite Maison dans la Prairie qui va être offerte. Mais cette fois avec une approche qui tient davantage compte de la réalité des peuples autochtones. Les producteurs ont voulu raconter l'histoire en reconnaissant que la famille Ingalls s'installe sur les terres des Osages, plutôt que de laisser cet aspect en arrière-plan. Des artistes autochtones canadiens, dont Migwun Fairbrother et Alissa Wapanatak, ont aussi participé au projet. C'est un bel exemple de la façon dont certaines œuvres peuvent évoluer avec leur époque sans nécessairement renier ce qui les a rendues populaires. Reste là, on parle météo dans les prochaines minutes.
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0: Météo. Alors, du côté de lac Mégantic, soleil nuage avec un maximum à 27 et un humidex à 30. Ce soir, cette nuit, c'est dégagé. On attend un minimum de 11. Et pour demain, mercredi, ce sera...
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0: Généralement ensoleillé avec un maximum de 29 et un humidex à 33. On enchaîne maintenant avec l'excellente Ella Langley et Be Her. Je te souhaite un bel avant-midi. Manon qui t'accompagne jusqu'à l'arrivée de Jeff Routier à midi.

Depuis 2 ans, on nous présente l'intelligence artificielle comme un outil qui fait gagner du temps et de l'argent. Mais plusieurs entreprises commencent à réaliser que son utilisation peut coûter beaucoup plus cher que prévu. Les tâches simples comme résumer un document ou rédiger un courriel restent très rentables. Par contre, les demandes plus complexes exigent une énorme puissance de calcul et la facture suit. Résultat, de plus en plus d'entreprises demandent à leurs employés de réserver les outils les plus puissants aux tâches qui en valent vraiment la peine. Comme bien des technologies avant elle, l'IA est un excellent outil, à condition de l'utiliser au bon moment. Reste là, on s'offre maintenant Luke Combs avec Days Like These et également Alex Warren, mon chouchou du cœur, s'en vient en compagnie de Jelly Roll et Bloodline. Je te rappelle qu'il est du côté du Centre Bell demain. 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
1: On a déjà une première heure de passer ensemble en ce mardi avant midi. Je te rappelle, nous sommes le 7 juillet. C'est Manon Bisson qui a le plaisir de t'accompagner pour cette semaine, la semaine prochaine également, puisque notre très cher Danny est en vacances. Évidemment, il me reste encore une belle heure de musique à t'offrir avant l'arrivée de Jeff Routier. Je vais te parler également d'un record Guinness canadien cette fois. Oui. Et tout ça, évidemment, avec le meilleur de la musique country. Shaboozy sera là, Léa Jarry également, Tucker Wetmore ainsi que Matt Lang. C'est sûr que tu ne veux pas manquer cette prochaine heure.
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2: Ici Michel Scarpino. Face aux conditions météo actuelles, la SOPFEU, en collaboration avec le ministère de la Sécurité intérieure, a ajouté des secteurs à l'interdiction d'allumer des feux à ciel ouvert en forêt ou encore à proximité. L'interdiction s'applique à plusieurs régions du Québec. Mentionnons qu'actuellement au Québec, 9 incendies de forêt sont en activité dans la zone de protection intensive et 191 en zone nordique. Le ministre des Finances, François-Philippe Champagne, affirme que les libéraux maîtrisent les finances fédérales, alors même que les détails essentiels concernant les dépenses en matière de défense et d'infrastructures demeurent confidentiels. Il a indiqué qu'Ottawa s'était montré très transparent envers les Canadiens concernant le rythme des dépenses fédérales et la nécessité de se concentrer sur ce que le gouvernement peut contrôler en cette période d'instabilité géopolitique. Et puis, policiers et citoyens pourront rendre hommage aujourd'hui à l'agent de service de police de Montréal, Mohamed Lamine Ben Redouane, qui a été tué dans l'exercice de ses fonctions le mois dernier. Une cérémonie commémorative aura lieu en l'honneur du policier de 34 ans qui a perdu la vie dans un échange de tirs avec un tireur près d'un hôtel en Côte-des-Neiges le 22 juin. C'était vos actualités Arsenal Média.
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Il y a une histoire qui m'a fait sourire, puis j'y ai repensé cette semaine. À Vancouver, il y a un groupe de bénévoles qui a réussi à déployer le plus grand drapeau canadien jamais vu à flanc de montagne. C'est maintenant même homologué comme record Guinness. Pas de grande cause derrière ça, à part le fun de faire quelque chose de grand, tout le monde ensemble. Je sais pas vous, mais moi, des histoires de même, ça me touche plus que ben des grosses nouvelles. C'est juste un drapeau, hein, sur une montagne. Dans le fond, mais il y a du monde qui ont mis du temps, de l'énergie, puis du cœur là-dedans, pour rien d'autre que le plaisir de le faire. Et puis, ils ont réussi, alors bravo à eux. Tu peux googler ça, tu vas le voir. C'est quand même assez impressionnant, je te le cacherai pas. 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

0: Holmes qu'on a entendu un peu plus tôt avec Days Like These, je me suis mis à fouiller un peu sur lui et j'avais comme une impression qu'il était un peu partout. Puis finalement, c'était pas vraiment pas juste une impression. Il est tout juste de devenir l'artiste country le plus certifié de l'histoire aux États-Unis avec plus de 168 millions d'albums vendus. Ça veut dire qu'en additionnant les ventes d'albums, les téléchargements, les écoutes converties, personne n'a fait mieux dans le monde du country. En plus, son album The Way I Am continue de très bien performer et des chansons comme Sleepless in a Hotel Room et Days Like These dominent encore les palmarès de country. Ce que j'aime chez Luke Combs, c'est qu'il a jamais essayé de devenir quelqu'un d'autre. Il n'est pas un personnage, il n'y a pas de changement d'image pour suivre les modes. C'est juste un gars avec une voix incroyable qui chante des histoires de famille, de travail, d'amour, des choses dans lesquelles on finit presque tous par se reconnaître. Et des fois, les plus grands secrets du succès, c'est peut-être vraiment simplement de rester soi-même. Reste là parce qu'on parle météo dans les prochaines minutes.
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0: Alternance de soleil et de nuages aujourd'hui. Maximum 27, humidex à 30. Ce sera dégagé pour ce soir et cette nuit. On attend un minimum de 11. Et demain, mercredi, une journée plutôt ensoleillée.
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0: Avec un maximum à 29 et un humidex à 33, on s'offre maintenant Mumford & Son avec Chris Templeton et Here. Je te souhaite bien évidemment un beau mardi avant midi.

On entend beaucoup parler des consignes bouteilles ces temps-ci, hein? Que ce soit les locaux de consigne action ou les machines dans certaines épiceries où il y en existe encore, soit ils sont jamais vraiment fonctionnels, etc. Il y a même des gens qui vont accumuler, mettons, 2-3 gros sacs pendant plusieurs semaines, mettons, et là va venir le temps justement d'aller les porter, puis là, ben, ils doivent revenir avec parce qu'il n'y a rien qui fonctionne. Et là, il y a quelqu'un, je me rappelle pas, là, mais c'est sorti là dans les réseaux sociaux, puis j'ai pas trouvé ça ridicule, pour être bien honnête avec toi. Ça disait, on peut-tu tout enlever ça, ces cochonneries-là, enlever le fait que ça nous coûte 10 cents par affaire de plastique, puis juste mettre le tout à la récupération, comme ça se passe un peu partout ailleurs. Ben, tu vois, je pense que ça ferait une dépense de moins pour l'État. Je pense également que on est tous capables de mettre, puis je te cacherai pas, même je te dirais que moi, 99% du temps est fini à récupération. Là, c'est très rare que je les accumule puis que je vais les porter. Je trouve que c'est une perte de temps puis d'énergie. En tout cas, ça me tente pas tant. Des fois, j'y donne, par exemple. Mais en tout cas, peu importe. Je trouve définitivement que c'est une perte de temps, puis je suis tout à fait d'accord de mettre ça tout simplement dans le bac de récupération. 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
2: Eh bien voilà, on vient de une fois de plus conclure une belle avant-midi ensemble. J'espère que t'as apprécié ce beau 2 heures qu'on a passé ensemble. Dans les prochaines minutes, Jeff Routier sera là pour t'accompagner dans le lunch 100% franco. Ben oui. Alors évidemment, je t'invite à rester à l'écoute. Car par la suite, vers 14h, l'excellent Sylvain Caron sera là. Pour une bonne partie d'entre vous, dès 17h, Paul Chatman aura le privilège de vous tenir compagnie. Et Mégantic, là où mon cœur est attaché, on se retrouve également à 17h. Sinon, ben, on se retrouve demain 6h dans le prochain Country Club. Je te souhaite une excellente journée à notre antenne. Bye!
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5: Bonjour, ici Boris Chassaigne. Le premier ministre Mark Carney enchaîne aujourd'hui les réunions avec les chefs d'État des pays alliés dans la capitale turque en marge du sommet de l'OTAN. Le premier ministre a rencontré le président turc Recep Erdogan. Les deux dirigeants ont annoncé que leur gouvernement entamait officiellement des négociations de libre-échange. Et le secrétaire général de l'OTAN, Mark Rutte, a déclaré que l'Alliance envisageait de collaborer avec le constructeur suédois Saab pour la réalisation d'un maximum de 10 avions équipés de radars, construits en grande partie au Canada. Et le contrat accordé hier par le Canada à l'entreprise allemande TKMS en vue de la construction de 12 sous-marins au coût de 24 milliards de dollars aura un impact significatif sur l'entreprise Marmen de Trois-Rivières. Marmen, qui est l'un des fournisseurs de TKMS, affirme qu'elle devra construire une nouvelle usine et embaucher des centaines d'employés supplémentaires. C'était vos manchettes.
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11: Salut, bon mardi 7 juillet aujourd'hui. J'espère que vous êtes en forme, que ce début d'avant-midi n'a pas été trop compliqué, d'autant plus que la belle météo fait partie de notre quotidien. Je pense qu'on peut dire qu'enfin l'été étant arrivé, hein, parce que mai-juin, ça n'a pas été facile. Bref, tout ça est derrière nous, on regarde à l'avant. Si vous êtes en vacances, je vous souhaite de bien belles vacances, profitez-en, puis surtout, ben, je vous dis merci de le faire au son de la meilleure musique à saveur country. C'est Jeff qui est là jusqu'à 13h pour t'accompagner pour le lunch 100% Québec. Évidemment, on va redécouvrir, mais surtout on apprécie des artistes qu'on aime parce qu'on est en mesure de chanter les pièces musicales. Il y aura Mylène Vallée, Guillaume Frenette, mais on débute avec Phil J. Smith sur ta radio Hit Country.

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1: Elle a seulement 22 ans. Ben oui, c'est une artiste autodidacte, indépendante, qui est née dans une famille de passionnés de musique en Gaspésie. Je viens de vous offrir Mylène Vallée avec sa chanson « Dans tous les sens ». Manquez pas le buzz, la nouveauté du jour, mais aussi le top 3 dans les prochains instants sur It Country.
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0: Il y a des festivals à saveur country un peu partout au Québec au cours des prochains jours, prochaines semaines. Il y aura entre autres en Beauce, si vous y êtes de passage, les festivités Western de Saint-Victor. Mais Nashville en Beauce est de retour aussi du 29 juillet au 2 août prochain, avec entre autres comme artiste invité Irvin Blais, qui va s'arrêter dans la région Beauceronne le samedi 1er août prochain dans le cadre de sa grande tournée 20e anniversaire. Donc, il ne faudra pas manquer ça. Il y a 5 titres qui s'amènent à l'automne. Il y en a partout au Québec des festivals à saveur country. C'est ça qu'on aime. OK, on aura le buzz dans les prochaines minutes. Ça, c'est la nouveauté du jour. Sans oublier, d'ici 13h, je vous réserve le top 3 du jour, les chansons qu'on aime entendre, tout ça et tellement plus d'ici 13h pour le lunch 100% Québec sur ta radio et country.
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2: Nos prochains invités ont littéralement enflammé le Nouveau-Brunswick et le Québec en 2023-2024. Les gars du Nord, ouais, c'est eux qu'on va écouter avec, entre autres, Jack Murphy, parce que c'est une pièce musicale où on va assurément taper du pied. Alors, installez-vous, c'est parti. 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
2: Notre premier invité pour le top 3 du jour, fin vingtaine, début trentaine, ses amours personnels, mais sa vie en général, marque sa façon de composer des pièces musicales. D'ailleurs, elle est en tournée actuellement dans plein de festivals partout au Québec. Numéro 3, on retrouve une reprise de Daniel Bélanger à la façon de Laurence Saint-Martin et « Sèche tes pleurs ». Au numéro 2, notre prochain artiste va entre autres participer à un festival à saveur country où il y aura une soirée dédiée à la jante féminine. La Montréalaise Andy Thériault, qui est une habitude de notre top 3, se retrouve numéro 2 pour sa chanson « Danser ici ». C'est donc parti pour le top 3 du jour pour le lunch 100% Québec sur ta radio Hit Country.
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1: Au numéro 3, on retrouvait cette semaine une reprise de Daniel Bélanger, Sèche tes pleurs avec Laurent Saint-Martin. D'ailleurs, l'artiste n'a pas précisé s'il appréciait la version de la jeune Laurence. Par contre, son équipe de tournée, oui. Au numéro 2, la Montréalaise Andy Thériault était là avec Danser ici. Et au numéro 1, aujourd'hui, une autre artiste avec plein d'énergie, de la fougue, mais surtout le plaisir de se retrouver sur scène pour partager cette passion musicale qui l'anime. Elle aussi va participer à une soirée musicale à saveur country 100% féminine. Je parle de Sarah Dufour que je vous offre comme numéro 1 pour aujourd'hui de notre top 3 avec Je suis mêlé. Voici donc Sarah Dufour pour le lunch 100% Québec sur Hit Country.
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1: Merci encore une fois d'être fidèle à ce rendez-vous musical que je vous lance chaque midi de semaine pour le lunch 100% Québec, où on est en mesure de taper du pied, mais surtout de chanter, parce que ce sont des artistes qu'on connaît, des artistes qu'on aime. Je vous donne donc rendez-vous demain pour une autre édition du Lunch 100% Québec. Merci encore une fois d'avoir été là. Et on se dit à demain midi. Je vous laisse avec le Merle Marlowe Band et Megan Lebel pour Let You Down, la version francophone. Salut tout le monde. On se retrouve demain midi pour une autre du Lunch 100% Québec sur Hit Country.

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3: Ici Michel Scarpino, l'acteur Marc Messier, dont le talent a marqué la télévision, le cinéma et le théâtre québécois, passant par Brou, La Petite Vie et L'Anse et Compte, est décédé à l'âge de 78 ans. Son agence, l'agence Goodwin, a indiqué par voie de communiqué qu'il a succombé à la suite d'une brève maladie. Il laisse notamment dans le deuil ses trois enfants. Le secrétaire général de l'OTAN, Mark Rutte, a déclaré que l'Alliance envisageait de collaborer avec le constructeur suédois Saab pour la réalisation d'un maximum de 10 avions équipés de radars construits en grande partie au Canada. Il a affirmé que la flotte actuelle allait être remplacée par le système Global Eye alors qu'elle arrive en fin de vie. Et puis quelques jours après avoir établi un record du monde, Summer McIntosh a décidé de faire une croix sur le reste des essais canadiens de natation en raison d'un virus. La décision a été prise de concert avec son entraîneur et le personnel médical de Natation Canada après une vague préliminaire du 400 mètres style libre ce matin. C'était vos actualités Arsenal Média.
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3: Ici Michel Scarpino, l'acteur Marc Messier, dont le talent a marqué la télévision, le cinéma et le théâtre québécois, passant par Brou, La Petite Vie et L'Anse et Compte, est décédé à l'âge de 78 ans. Son agence, l'agence Goodwin, a indiqué par voie de communiqué qu'il a succombé à la suite d'une brève maladie. Il laisse notamment dans le deuil ses trois enfants. Le secrétaire général de l'OTAN, Mark Rutte, a déclaré que l'Alliance envisageait de collaborer avec le constructeur suédois Saab pour la réalisation d'un maximum de 10 avions équipés de radars construits en grande partie au Canada. Il a affirmé que la flotte actuelle allait être remplacée par le système Global Eye alors qu'elle arrive en fin de vie. Et puis quelques jours après avoir établi un record du monde, Summer McIntosh a décidé de faire une croix sur le reste des essais canadiens de natation en raison d'un virus. La décision a été prise de concert avec son entraîneur et le personnel médical de Natation Canada après une vague préliminaire du 400 mètres style libre ce matin. C'était vos actualités Arsenal Média.
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10: Hey, soyons honnêtes, on est gâtés par Dame Nature, hein? Et ça se poursuit cette belle séquence avec un facteur humidex aux alentours des 30 pour aujourd'hui. Bienvenue à bord du 106.7. Votre radio est country en ce mardi après-midi, Sylvain Caron, qui vous retrouve avec le sourire, le soleil. Et ça va se poursuivre même pour la journée de demain. Cette chaleur, également l'humidité. Pour le moment, il y a de la pluie pour la journée de jeudi, mais on aura la chance de revenir avec plus de détails. Maintenant, il sera question un petit peu plus tard cet après-midi de cinéma avec le box-office québécois, les chiffres du dernier week-end. Il y a un événement qui approche au cours des prochains jours chez nous. C'est un événement toujours aussi populaire pour la tournée estivale de Skatepark. Il en sera question, entre autres choses, avec votre musique country qui débute cet après-midi avec cette belle collaboration signée Jordan Davis et Thomas Rhett qui donne cette chanson sur le 106.7 « And Bad Life ». Et ça débute maintenant.

Un des albums les plus attendus pour l'année 2026 arrive tranquillement. Le décompte est enclenché pour le 31 juillet prochain pour son nouvel album The Outlaw, Jerry Lee and Other Western Tales. Il s'agit bien sûr de Shabozy, qu'on vous fait entendre dès maintenant sur la source du country, en vous souhaitant un bon mardi. Sylvain est avec vous jusqu'à 17h.

On dirait que depuis quelque temps, on est dans les recours collectifs et puis ben là, ça touche cette fois-ci le domaine de l'aviation. On pourra y revenir au cours des prochains instants. Alors que si vous avez voyagé par avion pendant la période de la pandémie et que votre vol a été annulé, eh bien, il y a des fortes chances que vous puissiez faire partie, même automatiquement, de ce recours collectif dont on va parler un petit peu plus tard tantôt. Avec cette fois-ci pour la portion musicale, George Burge et la collaboration de Luke Bryan, et ça donne Ride, Ride, Ride sur la source du country. 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

Avec la musique de Head Country, c'est Josh Ross qu'on vient d'entendre. Chloé Leclerc s'installe au cours des prochaines secondes avec, c'est son un de ses premiers grands succès radiophoniques en carrière. Et depuis ce temps-là, ça va tellement bien pour elle, pour cette jeune donnette montante. Et le recours collectif pour le domaine de l'aviation, on en reparle.

0: Ben, voici des détails additionnels concernant l'action collective qui a été autorisée contre 8 transporteurs et voyagistes. Donc, les grandes compagnies aériennes sont touchées par donc ce recours collectif qui pourrait faire en sorte que les clients qui ont voyagé pendant la période de COVID-19, qui voulaient voyager et qui n'ont pu le faire en raison de la pandémie, bon, vous le savez maintenant, peuvent recevoir un remboursement de leur voyage en tant que tel, plus 500 $ en dommages pour un vol ou forfait annulé pendant la pandémie. C'est ce qu'on a pu annoncer au cours des dernières heures et vous l'êtes de façon automatique. Et d'ailleurs, les transporteurs touchés doivent vous en avertir également. Donc, c'est un dossier qui sera surveillé au cours des prochaines semaines. Détail de météo, ça s'en vient.
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0: Météo. C'est dégagé ce soir en cette nuit avec un minimum à 11 degrés, alors que pour la journée de demain, mercredi, généralement ensoleillé, 29 comme maximum, un humidex à 33. Et il y a de la pluie, faut s'y attendre pour la journée de jeudi avec un maximum à 25 degrés chez nous. 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

Malheureusement, depuis quelques temps, ben, il est question de décès d'artistes et de vedettes, non seulement dans le monde de la musique country, mais bon, on a une autre chanteuse, une jeune chanteuse à part ça, décédée au cours des dernières heures. On va pouvoir rejaser tout ça après Gab Forêt.

Jeune chanteuse qui a connu, a été connue notamment, surtout pour sa participation au tube mondial Party Rock Anthem de LMFAO, elle est décédée donc pour cette chanson qui a été publiée en 2011, qui avait connu un immense succès. Elle est décédée à l'âge de 37 ans. L'annonce qui a été faite hier par les membres de son ancien groupe, les circonstances de son décès n'ont pas été précisées, mais n'empêche que c'est encore une autre triste nouvelle dans le domaine artistique au cours des dernières heures. Parker Wenmore vient nous proposer sa musique dans quelques instants. 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
2: Une très bonne nouvelle parce que dans mon cas, je suis un petit bébé né prématuré. Disons que ça n'a pas tellement paru parce que ils ont réussi à faire de quoi de pas pire avec. Mais il y a une première au niveau de la santé et ça tombe bien parce que, encore une fois, il y a du génie québécois là-dedans. Un simple capteur sur le front d'un bébé prématuré pour mesurer le métabolisme de son cerveau peut aider les équipes à savoir quels enfants ont besoin d'un suivi particulier. C'est une équipe de recherche de Santé Québec, CHU Sainte-Justine et l'Université de Montréal qui a démontré pour la première fois qu'une technique de surveillance non invasive du cerveau pourrait prédire le développement futur des bébés nés prématurément. Et donc, on a effectué des tests sur 241 bébés participants de 29 à 36 semaines de grossesse. Sur 1 sur 3 présentait un retard de développement à l'âge de 2 ans. Mais quand même, ça s'est fait chez nous, ça.
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2: Ici Michel Scarpino, l'acteur Marc Messier, dont le talent a marqué la télévision, le cinéma et le théâtre québécois, passant par Brou, La Petite Vie et L'Anse et Compte, est décédé à l'âge de 78 ans. Son agence, l'agence Goodwin, a indiqué par voie de communiqué qu'il a succombé à la suite d'une brève maladie. Il laisse notamment dans le deuil ses trois enfants. Le secrétaire général de l'OTAN, Mark Rutte, a déclaré que l'Alliance envisageait de collaborer avec le constructeur suédois Saab pour la réalisation d'un maximum de 10 avions équipés de radars construits en grande partie au Canada. Il a affirmé que la flotte actuelle allait être remplacée par le système Global Eye alors qu'elle arrive en fin de vie. Et puis quelques jours après avoir établi un record du monde, Summer McIntosh a décidé de faire une croix sur le reste des essais canadiens de natation en raison d'un virus. La décision a été prise de concert avec son entraîneur et le personnel médical de Natation Canada après une vague préliminaire du 400 mètres style libre ce matin. C'était vos actualités Arsenal Média.
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10: Et pas le temps de s'ennuyer avec notre top 3 qu'on va vous proposer. Trois chansons anglophones parmi les plus hot avec Kane Brown et son gros succès Woman à venir dans quelques instants. Jason Aldean est en réserve et on y va avec Cody Johnson.
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1: Cinéma avec le box office québécois. On va y jeter un petit coup d'œil au cours des prochains instants, mais pour l'heure, l'animatrice de radio, mais surtout, elle fait de la bonne musique, Priscilla Quérion.

pense qu'on est dû. Box Office québécois, on surveillait d'ailleurs l'entrée du film Françoise qui a récolté des recettes de 102 000 $ au Box Office québécois. Le film qui s'est retrouvé donc en quatrième position du Box Office avec Louis Morissette en vedette dans le rôle titre. Et donc il était derrière plusieurs films, dont celui de Supergirl avec 107 000 $ donc qui a récolté ses montants au cours de la dernière fin de semaine au Québec. Toy Story, plus de 309 000 $ au numéro 2. Et le film numéro 1, Minions and Monsters, qui a récolté plus près de 500 000 $ au cours du dernier week-end au Québec. 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

0: bon succès actuellement pour un jeu qui se retrouve sur les plateformes. On en a parlé il y a de cela quelques temps pour Mecha Chameleon. Mais là, ça continue de fracasser des records. On va pouvoir vous parler de ce jeu. Peut-être vous donner le goût d'y jouer à part de ça. Avec Vince Lemire en musique.
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1: Ouais, mais là, c'est à des millions et des millions d'abonnés pour ce jeu qu'on vous a parlé il y a de cela quelques temps. Mecha Chameleon, petit jeu indépendant de cache-cache qui est devenu viral, qui vient de franchir le cap des 15 millions d'exemplaires vendus en moins de 30 jours. On avait 10 millions d'exemplaires en seulement 5 jours. Ben là, on ajoute encore un 5 millions pour ce fameux jeu. On remercie bien sûr pour les studios derrière tout ça, les joueurs sur la page Steam du jeu, et a promis une collaboration avec une vedette japonaise. On n'en sait pas plus pour le moment. Et ça plaît à bien des gens, ce jeu-là. 85% et quelques 43 000 évaluations laissées sur Steam sont positives. Et le jeu, qui est disponible actuellement aux alentours des $7.19 canadiens, donc beaucoup moins cher que bien des jeux sur les différentes plateformes. Donc, si vous voulez vous laisser tenter, c'est le bon temps de le faire. Météo à venir dans quelques instants.
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1: Météo. C'est dégagé pour ce soir, cette nuit. Par la suite, minimum à 11 degrés. Nappe de brouillard pour notre secteur avec demain une autre belle journée. Chaude, humide, 29 comme maximum, 33 humidex, généralement ensoleillé et de la pluie pour le moment pour la journée de jeudi.
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0: Le skateboard sera en vedette avec le Tour de l'Aréa qui va débarquer à Lac Mégantic. Ça s'en vient, c'est ce 11 juillet pour une journée entièrement dédiée au skateboard. Ah, donc, que vous soyez débutant, amateur ou rider expérimenté, vous allez pouvoir profiter de cette initiative absolument gratuite, assister à des compétitions relevées, découvrir l'ambiance unique de la communauté skate. Donc, c'est à la place des bâtisseurs pour une journée de défis, de démonstration et de plaisir sur roulette. Et le tout commence aux alentours des 11 heures pour cette belle présence tournée estivale de Skate Park dans la région.
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La nouvelle mariée Taylor Swift avec I Know It, I Know You, faisant partie de la bande sonore de Toy Story avec Riley Greene, collaboration d'Hélène Langley. On va vous offrir ça et par la suite, ben, se retrouver pour revenir avec de l'actualité dans le monde de la musique country.

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1: Des nouvelles de Garth Brooks, de très bonnes nouvelles à part de ça, parce que bon, il vient à peine de proposer un spectacle sold out au London's Hyde Park, et là, il a annoncé quelque chose qu'il n'a pas fait depuis 30 ans. Donc, c'est de retourner avec sa tournée dans les arénas, et c'est la tournée Blame It All My Roots Tour, qui sera de retour dans les arénas à partir du mois d'août prochain. C'est du côté des États-Unis. Malheureusement, il n'y a pas de date annoncée pour le Canada. Ce serait le fun, par exemple. Et Garth Brooks au Canada, ce serait fou, fou, fou. Alors que, donc, les billets qui seront en vente le 17 juillet pour cette portion aréna du côté des États-Unis. Donc, pour Garth Brooks, il reprend vraiment là, de plus belle pour son immense succès. Vous savez que c'est un des plus grands vendeurs au niveau des albums parmi tous les artistes dans le monde.
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6: Ici Christophe Moquin pour vos nouvelles. Une figure marquante du paysage culturel québécois nous a quittés aujourd'hui. L'acteur Marc Messier a rendu l'âme à l'âge de 78 ans. Marc Messier a joué de nombreux rôles inoubliables à la télévision, au cinéma et au théâtre. Pensons notamment à Régent dans la mythique émission La Petite Vie, à Marc Gagnon dans la télésérie L'Anse et Compte, ou encore à Bob Chicoine dans la populaire franchise Les Boys. Marc Messier a également brillé sur les planches pendant plus de 35 ans avec Brou, la célèbre pièce de théâtre dont il a co-signé les textes. Né le 16 août 1947 à Grimby, en Estrie, le prolifique acteur a connu une glorieuse carrière de plus de 50 ans. Une cérémonie haute en émotion s'est déroulée cet après-midi au Centre Bell en mémoire du policier Mohamed Lamine Bourdouane, tué le 22 juin dans une fusillade survenue dans le quartier Côte-des-Neiges à Montréal. Ses proches, ses collègues, des élus et plusieurs dignitaires ont rendu hommage à cet agent dévoué qu'ils ont décrit à la fois comme un père aimant, un ami et collègue attachant, ainsi qu'un policier au sens du devoir aiguisé. 2 ans après son entrée en fonction comme président du Conseil d'administration de Santé Québec, Christiane Germain quittera son poste le 30 octobre prochain. Dans un communiqué, Mme Germain affirme que Santé Québec possède des fondations solides et une équipe d'exception capable de poursuivre le travail déjà amorcé et que le moment est venu pour elle de passer le relais. Geneviève Piron, présidente et chef de la direction de Santé Québec, a fait valoir les bons coups de la Société d'État dans le communiqué, mentionnant que Mme Germain y avait grandement contribué. Ça complète le bilan de l'actualité d'Arsenal Média. On vous souhaite une belle fin de journée à notre antenne.
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Grand honneur pour George Clooney. On va en reparler tantôt. C'est un honneur bien mérité encore une fois pour ce grand du cinéma. Alors que Lou Combs était là en musique au cours des derniers instants, notre mardi après-midi repart de plus belle sur la source du country en vue du retour à la maison présenté à 17h. Je vous y accompagne. D'ici là, Sylvain Caron vous propose Blake Shelton pour la portion musicale.

Honneur annoncé et mérité pour George Clooney sera de retour cette année au Festival international du film de Venise où il se verra décerner un prix pour l'ensemble de sa carrière. Les organisateurs qui ont annoncé hier que Clooney avait été choisi pour recevoir le Lion d'or pour l'ensemble de la carrière lors de la 83e édition du Festival qui se tiendra au mois de septembre prochain. On va suivre ça avec grand intérêt. Du Chabosu, pourquoi pas, pour nous accompagner pour notre mardi après-midi. 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
1: Tout en douceur, Zach Bryan avec les Rat Swamp qui vont augmenter le tempo avec la chanson Dans le cabanon. Et par la suite, nous, on va surveiller ce qui s'est passé dans le monde de la musique country en ce 7 juillet pour nos éphémérides.

On recule dans le temps, tiens, pour les éphémérides. Johnny Cash qui a reçu le prix Shalom pour la paix du Fonds national juif lors d'un dîner d'hommage à Memphis, c'était en 1986. Alabama qui rééditait son cinquième album studio, Feel So Right, album qui datait de 1981. On a fait réédition en 1987 et c'est devenu leur premier numéro 1 au palmarès Billboard des meilleurs albums country. Et Love Without an Amen de George Strait est devenu le premier titre du Billboard à rester numéro 1 pendant 5 semaines consécutives. C'est en 1990. Ça a égalisé le record de Dolly Parton établi en 1977 avec d'autres bonnes musiques country à venir tantôt.

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1: Météo. C'est dégagé avec un minimum à 11 degrés ce soir. Cette nuit, lac mégantique, nappe de brouillard. Demain, on retrouve le soleil. Quelques petits nuages, maximum à 29, humidex à 33 degrés. Et on ajoute des nuages pour jeudi et surtout de la pluie avec un max à 25. 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

Pour l'actualité de la musique country, c'est une légende des Beatles, Ringo Starr et son band All Star Band qui ont annoncé 10 nouvelles dates de tournée pour le mois de septembre et le mois d'octobre, alors que le show qui donc suit le 22e album studio Long Long Road. Et ce sera surveillé ça, aux États-Unis pour le moment pour ce qui est de Ringo Starr et sa gang qui font aussi un petit peu dans le style country. Donc, ce sera à surveiller pour cette fameuse tournée avec du Kane Brown en musique dans quelques instants. 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

écoutons ça, puis pas à peu près, avec Morgan Wallen, collaboration de Post Malone, avec Lendemain de veille, pour préparer notre retour à la maison, tranquillement, pas vite. La caméra.

0: En souhaitant que tout s'est bien passé cet après-midi, puis ça a passé vite de même, à part de ça, avec la musique que l'on vous propose sur Hit Country. Et la bonne recette va se poursuivre, puis dans une ambiance encore plus, je dirais, détendue. Ben, moi, vous êtes déjà dans un bouchon de circulation. C'est le retour à la maison avec Manon Bisson, entre autres, pour le secteur Lac-Mégantic. Et pour la balance du réseau, c'est Paul Chapman qui s'occupe de vous autres, Sylvain Caron. Ben, moi, je m'occupe de tout ce beau monde-là. Demain, on va vous jaser à compter de 14h pour un autre bel après-midi sur la source du country. Entre-temps, ben, profitez-en pleinement pour une belle soirée en perspective. Et puis, on va pouvoir se retrouver avec le sourire et votre musique country favorite. Je vous rappelle, si ça vous tente de placer une demande spéciale, dès maintenant, via texto, salutations. On a tout ça sur le 873-300-9570. 873-300-9570. Et c'est gratuit partout au Québec. Bon retour, les amis!
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8: Ici Christophe Moquin pour vos nouvelles. Une figure marquante du paysage culturel québécois nous a quittés aujourd'hui. L'acteur Marc Messier a rendu l'âme à l'âge de 78 ans. Marc Messier a joué de nombreux rôles inoubliables à la télévision, au cinéma et au théâtre. Pensons notamment à Régent dans la mythique émission La Petite Vie, à Marc Gagnon dans la télésérie L'Anse et Compte, ou encore à Bob Chicoine dans la populaire franchise Les Boys. Marc Messier a également brillé sur les planches pendant plus de 35 ans avec Brou, la célèbre pièce de théâtre dont il a co-signé les textes. Né le 16 août 1947 à Grimby, en Estrie, le prolifique acteur a connu une glorieuse carrière de plus de 50 ans. Une cérémonie haute en émotion s'est déroulée cet après-midi au Centre Bell en mémoire du policier Mohamed Lamine Bourdouane, tué le 22 juin dans une fusillade survenue dans le quartier Côte-des-Neiges à Montréal. Ses proches, ses collègues, des élus et plusieurs dignitaires ont rendu hommage à cet agent dévoué qu'ils ont décrit à la fois comme un père aimant, un ami et collègue attachant, ainsi qu'un policier au sens du devoir aiguisé. 2 ans après son entrée en fonction comme présidente du Conseil d'administration de Santé Québec, Christiane Germain quittera son poste le 30 octobre prochain. Dans un communiqué, Mme Germain affirme que Santé Québec possède des fondations solides et une équipe d'exception capable de poursuivre le travail déjà amorcé et que le moment est venu pour elle de passer le relais. Geneviève Piron, présidente et chef de la direction de Santé Québec, a fait valoir les bons coups de la Société d'État dans le communiqué, mentionnant que Mme Germain y avait grandement contribué. Ça complète le bilan de l'actualité d'Arsenal Média. On vous souhaite une belle fin de journée à notre antenne.
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15: Bon retour à la maison, Mégantic, Manon qui s'installe avec toi jusqu'à 19h. J'espère que ta journée s'est bien passée et peu importe où tu es sur la route en ce moment, j'espère que ça se passe bien. Hein, t'es peut-être pas sur la route non plus, t'es peut-être déjà à la maison. C'est sûr qu'aujourd'hui, ce qui retient l'attention, c'est le décès de Marc Messier, une grande figure de notre télévision, de notre théâtre, de notre cinéma québécois. On l'a connu dans La Petite Vie, L'Anse et Compte, Les Boys, Brou, et surtout, on a eu l'impression de le connaître un peu nous aussi. Il faisait partie du décor de nos souvenirs, de ces visages qu'on associe à des moments simples, rassembleurs, bien chez nous, évidemment. Alors ce soir, évidemment, on va garder ça humain avec une pensée pour sa famille, ses proches, ses collègues et pour tous ceux qui ont grandi avec ces personnages. On va vous accompagner doucement jusqu'à la maison avec de la bonne musique country, un peu de chaleur dans le retour. Merci de nous avoir choisis.
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On n'est pas encore officiellement en campagne électorale, mais disons que le compte à rebours est commencé au Québec. Les prochaines élections provinciales sont prévues le 5 octobre et selon Élections Québec, le déclenchement devrait se faire le 29 août. D'ici là, l'organisme invite déjà les électeurs à faire quelques vérifications de base, s'assurer que son nom est bien inscrit sur la liste électorale, que son adresse est à jour et prévoir le coût si on pense être à l'extérieur du Québec, au moment du vote. C'est le genre de démarche qu'on remet souvent à plus tard, mais qui peut éviter bien du trouble rendu à l'automne. Parce qu'une élection, c'est pas seulement les pancartes, les débats puis les promesses, c'est aussi le moment où chacun peut prendre sa place dans la décision. Donc, sans tomber tout de suite en mode campagne, petit rappel utile, si vous avez déménagé, si vous pensez voyager ou si vous voulez simplement éviter les mauvaises surprises, c'est déjà le bon temps pour vérifier vos informations auprès d'Élections Québec. 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

0: Eh bien, c'était la musique d'Andy Theriault avec Nomade. J'aime bien vous offrir l'excellente musique country tout au long de notre retour à la maison. C'est sûr qu'avec une émission qui s'appelle Le Retour à la maison sur une station qui s'appelle, elle, Hit Country, si on pensait à autre chose que ça, on ferait durer un brin. Hein? Ceci étant dit, on parlera météo dans les prochaines minutes, Mégantic, et si tu veux savoir ce qui s'en vient pour les prochaines heures et les prochains jours, c'est sûr que tu ne veux pas manquer ça. Je t'invite donc à restez là. On aura Mumford & Son et Chris Templeton, The Reckless également, ainsi que Francis de Grand Prix. Je t'invite donc à rester à l'écoute de ton retour à la maison, Manon, qui est avec toi jusqu'à 19h.
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2: Météo.
0: Eh bien, Mégantic, pour ce soir, cette nuit, ce sera dégagé. On pourrait avoir un brouillard se former au cours de la nuit. Minimum attendu, 12. Demain, mercredi, généralement ensoleillé avec un maximum de 29 et un humidex à 33.
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0: Et à plus long terme, ce jeudi, on parle d'une journée nuageuse avec un maximum à 26. On s'offre maintenant la musique de Mumford & Sons et Chris Templeton avec Here. Merci d'avoir choisi Hit Country, Mégantic.
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0: 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Alors, un petit geste simple qui peut vraiment aider à protéger nos familles, nos animaux et nos communautés. Et je te rappelle que lorsque les symptômes de la rage après qu'on a été mordu apparaissent, c'est quasi 100% du temps mortel. Alors, c'est pas des blagues quand on vous dit d'être prudent et de pas faire les fins en essayant de peu importe ce que vous avez envie d'essayer. Alors voilà, on enchaîne maintenant avec nul autre que Kid Rock et All Summer Long.
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On s'en va vraiment déjà vers notre deuxième heure ensemble. À venir au cours de cette demi-heure, ben on va parler sport. On a aussi de la musique, de l'excellente musique d'ailleurs, comme toujours. On aura les détails météo également pour les prochaines heures et les prochains jours. Est-ce que je t'ai dit, on va aussi parler de Marc Messier. Alors évidemment, je t'invite à rester là et à l'instant, je t'offre la musique de Sugar Crush avec Viens me voir. Merci d'avoir choisi le country mégantique, je te rappelle. Mon nom, c'est Manon. Et je suis avec toi jusqu'à 19h. Bon retour à la maison.

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3: Ici Christophe Moquin pour vos nouvelles. Une figure marquante du paysage culturel québécois nous a quittés aujourd'hui. L'acteur Marc Messier a rendu l'âme à l'âge de 78 ans. Marc Messier a joué de nombreux rôles inoubliables à la télévision, au cinéma et au théâtre. Pensons notamment à Régent dans la mythique émission La Petite Vie, à Marc Gagnon dans la télésérie L'Anse et Compte, ou encore à Bob Chicoine dans la populaire franchise Les Boys. Marc Messier a également brillé sur les planches pendant plus de 35 ans avec Brou, la célèbre pièce de théâtre dont il a co-signé les textes. Né le 16 août 1947 à Grimby, en Estrie, le prolifique acteur a connu une glorieuse carrière de plus de 50 ans. Une cérémonie haute en émotion s'est déroulée cet après-midi au Centre Bell en mémoire du policier Mohamed Lamine Bourdouane, tué le 22 juin dans une fusillade survenue dans le quartier Côte-des-Neiges à Montréal. Ses proches, ses collègues, des élus et plusieurs dignitaires ont rendu hommage à cet agent dévoué qu'ils ont décrit à la fois comme un père aimant, un ami et collègue attachant, ainsi qu'un policier au sens du devoir aiguisé. Ça complète le bilan de l'actualité d'Arsenal Média. On vous souhaite une belle fin de journée à notre antenne.
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9: On parle météo maintenant, ce début de deuxième heure de ton retour à la maison. Donc, je te rappelle que ce soir, cette nuit, c'est dégagé. On pourrait avoir un brouillard qui se forme au cours de la nuit avec un minimum de 12. Demain, mercredi, déjà 8 juillet, une journée plutôt ensoleillée avec un maximum à 29 et un humidex à 33. Partiellement nuageux dans la nuit de mercredi à jeudi avec un minimum de 18. Et pour jeudi, on prévoit une journée sous les nuages avec un maximum à 26. 6 degrés. On poursuit maintenant du côté musical avec Cody Johnson et The Fall.
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0: Au sport, on parle de natation avec Summer McIntosh qui doit mettre fin à ses essais canadiens à Montréal. Quelques jours seulement après avoir établi un nouveau record du monde aux 200 mètres papillon, la nageuse canadienne a décidé de se retirer du reste de la compétition en raison d'un virus. La décision a été prise avec son entraîneur Bob Bowman et le personnel médical de Natation Canada après sa vague préliminaire du 400 mètres style libre ce matin. McIntosh avait pourtant amorcer ses essais de façon spectaculaire dimanche avant de remporter le 400 mètres 4 nages le lendemain. Là, la priorité devient la récupération alors qu'elle doit maintenant se tourner vers les championnats Pan-Pacifique prévus en août en Californie. Une décision prudente surtout pour une athlète qui arrive dans une portion importante de sa saison. George Burns en musique avec Cowboy Songs.
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0: c'est pas seulement la victoire de la Belgique qui fait jaser aujourd'hui à la Coupe du Monde. Oui, les Belges ont éliminé les États-Unis 4-1, mais le vrai malaise était déjà installé avant même le coup d'envoi. Tout tournait autour de Folarin Balogun, l'attaquant américain qui devait normalement être suspendu après un carton rouge. Sa suspension a finalement été renversée, ce qui lui a permis d'être sur le terrain contre la Belgique. Et c'est là que la polémique a pris toute la place. Parce qu'en sport, les règles sont censées être les mêmes pour tout le monde. Mais quand une décision aussi importante change à la dernière minute en plein tournoi, ça ouvre la porte à une grosse question. Est-ce qu'on parle encore de justice sportive ou est-ce qu'on parle d'influence? La Belgique avait contesté la décision sans succès, puis elle a répondu de la façon la plus directe possible sur le terrain. 4 buts, une victoire nette, un message assez clair envoyé à la FIFA comme aux États-Unis. Vous pouvez renverser une suspension, mais pas le résultat. La Belgique poursuit maintenant son chemin en quart de finale contre l'Espagne. Mais cette histoire-là va rester, pas à cause du pointage, mais parce qu'elle vient toucher quelque chose de beaucoup plus sensible. La crédibilité des règles quand la pression devient politique.
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On peut pas passer à côté aujourd'hui dans notre showbiz. Le Québec perd un visage immense de sa culture populaire, Marc Messier, qui est décédé à l'âge de 78 ans des suites d'une brève maladie. C'est un acteur qui a traversé les générations. Au théâtre, il a marqué l'histoire avec Brou aux côtés de Michel Côté et de Marcel Gauthier. À la télé, il a été Marc Gagnon dans L'Ancien Comte, Régent dans La Petite Vie, puis on l'a vu aussi dans plusieurs autres séries au fil des années. Au cinéma, impossible de ne pas penser à Bob dans Les Boys. C'est là qu'on retrouve une de ses répliques les plus populaires, la dureté du mental. Une phrase qui est devenue culte au Québec parce qu'elle résume à elle seule tout l'esprit des Boys. Le hockey, l'amitié, l'humour et cette façon bien à nous de pas trop se prendre au sérieux. Marc Messier avait ce talent rare de prendre ses personnages vivants, proches du monde, sans jamais avoir besoin d'en faire trop. Il faisait partie des comédiens qu'on avait l'impression de connaître parce qu'il était entré dans nos salons, dans nos cinémas puis dans nos souvenirs. Aujourd'hui, on salue un grand acteur québécois. Merci pour Brou, merci pour L'Ancien Comte, merci pour La Petite Vie, merci pour Les Boys et merci pour tout ce qu'il a laissé, évidemment, dans notre mémoire collective. Mes pensées vont à ses amis, à sa famille, évidemment. On enchaîne avec la musique de Jelly Roll. 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

Fini pour ton retour à la maison, Mégantic. Et on se retrouve évidemment demain 17h. Mais on se retrouve également demain matin 6h dans ton Country Club. On va débuter la journée ensemble. Hey, on est chanceux, Mégantic, pareil. Hein? On débute notre journée ensemble pour la terminer ensemble. Ceci étant dit, je te donne donc rendez-vous demain matin 6h pour une autre édition de ce Country Club style vacances durant l'absence de Danny Côté qui est en vacances. En musique, et maintenant, on termine ça avec Ebert et Cowgirl. Merci d'avoir choisi le country. Bonne soirée, à demain. 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
1: Ici Christophe Moquin pour vos nouvelles. Une figure marquante du paysage culturel québécois nous a quittés aujourd'hui. L'acteur Marc Messier a rendu l'âme à l'âge de 78 ans. Marc Messier a joué de nombreux rôles inoubliables à la télévision, au cinéma et au théâtre. Pensons notamment à Régent dans la mythique émission La Petite Vie, à Marc Gagnon dans la télésérie L'Anse et Compte, ou encore à Bob Chicoine dans la populaire franchise Les Boys. Marc Messier a également brillé sur les planches pendant plus de 35 ans avec Brou, la célèbre pièce de théâtre dont il a co-signé les textes. Né le 16 août 1947 à Grimbé, en Estrie, le prolifique acteur a connu une glorieuse carrière de plus de 50 ans. Une cérémonie haute en émotion s'est déroulée cet après-midi au Centre Bell en mémoire du policier Mohamed Lamine Bourdouane, tué le 22 juin dans une fusillade survenue dans le quartier Côte-des-Neiges à Montréal. Ses proches, ses collègues, des élus et plusieurs dignitaires ont rendu hommage à cet agent dévoué qu'ils ont décrit à la fois comme un père aimant, un ami et collègue attachant, ainsi qu'un policier au sens du devoir aiguisé. Ça complète le bilan de l'actualité d'Arsenal Média. On vous souhaite une belle fin de journée à notre antenne.
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Avec le beau temps des derniers jours, c'est sûr qu'on cherche des endroits frais, des endroits climatisés ou un plan d'eau, hein? C'est clair, ça. Comme de l'eau de roche. Et d'ailleurs, pour avoir accès à la piscine de Woburn, notamment, on a l'horaire qu'on vous propose sur la page Facebook Municipalité de Woburn, loisirs et nouvelles. Donc, allez-y.

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